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0: 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Ce soir sur TF1, retrouvez Masked Singer. Sur France 2, la finale de la Coupe de France de football entre Lens et Nice. France 3, le crime de la Tour Eiffel. Premier étage de la Tour Eiffel qui devient la scène d'un meurtre quand le corps d'un jeune youtubeur spécialisé en histoire y est découvert le soir du 14 juillet. Canal Plus, Weekend partie 2. M6, finale de Pékin Express au Royaume des Dragons. Sur France 4, autre finale, celle de la Challenge Cup de rugby entre Montpellier et Ulster. Et sur TMC, 38,5 quai des Orfèvres. Clarisse, jouée par Caroline Anglade, une lieutenant de police reconnue pour son habileté et ses succès dans des affaires délicates, et bah fait son entrée au prestigieux 36 quai des Orfèvres, hein, et se retrouve sous le commandement du commissaire Frank Keller, joué par Didier Bourdon, une figure respectée, hein, dont elle admire le parcours. Cependant, l'ambiance dans le commissariat est tendue, hein. Un tueur en série rôde, semant la terreur à travers la ville. Ses meurtres sanglants sont accompagnés de mystères et d'indices cryptiques, laissant les enquêteurs frustrés et désespérés. TFX, l'étudiante. Voilà, je vous laisse sur votre choix et par avance, une excellente soirée devant votre télévision.
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3: Pour ce vendredi, c'est une nouvelle journée estivale qui est attendue avec un grand soleil de prévu tout au long de la journée sur l'ensemble de l'Hexagone et des températures qui ne cessent de monter entre 8 et 15 degrés. Déjà au réveil dans l'après-midi, ça va monter jusqu'à 28 du côté d'Amiens. Il fera 29 degrés à Chaumont, 32 à Lyon, jusqu'à 33 du côté de Toulouse, à Tarbes, 34 à Biarritz et la maximale est attendue à Bordeaux avec 35 degrés.
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1: Bonjour. Des mesures face à la flambée des prix du carburant. Le Premier ministre Sébastien Lecornu a présenté ses nouvelles aides ciblées hier, excluant toujours toute baisse globale de la fiscalité. Le plafond de la prime carburant employeur est doublé à 600 euros et ses critères sont supprimés. L'aide grand rouleur passe de 50 à 100 euros. Des mesures spécifiques soutiendront aussi les taxis pour passer à l'électrique. Le BTP, les agents publics et les aides à domicile sont aussi concernés. Des mesures qui coûteraient 710 millions d'euros à l'État. 17 ans après le drame, la justice retient les homicides involontaire. La cour d'appel de Paris condamne Air France et Airbus pour le crash du vol Rio-Paris qui avait fait 228 morts en 2009 dans l'Atlantique. En première instance, les deux géants de l'aéronautique avaient été relaxés. Les deux entreprises annoncent se pourvoir en cassation. Coup de théâtre, elles sont de retour. Les zones à faible émission sont rétablies. Le Conseil constitutionnel a censuré la suppression de ces fameuses ZFE votées en avril dans la loi de simplification. Les sages ont jugé cette mesure sans lien insuffisant avec le texte initial. Le ministère de la Transition écologique a en tout cas salué cette décision. Violence dans le périscolaire à Paris. 3 des 16 personnes placées en garde à vue vont être présentées à un juge d'instruction ce vendredi. Il s'agit de deux hommes et d'une femme animateur de 30 à 51 ans, soupçonnés de violence sexuelle sur une vingtaine d'enfants dans le 7e arrondissement. 13 autres gardes à vue ont été levés. Au total, une centaine d'enquêtes visent les écoles maternelles de la capitale. Donald Trump assure que les États-Unis vont récupérer l'uranium enrichi de l'Iran. On va s'en emparer, a-t-il déclaré, affirmant que Washington n'en avait pas besoin et n'en voulait pas. Le dirigeant américain a précisé que ce stock serait probablement détruit une fois récupéré pour ne pas le laisser aux mains de l'Iran. Enfin, du sport et du tennis avec Roland Garros, le tirage au sort des tableaux principaux a rendu son verdict. Le français Arthur Fils, tête de série numéro 17, va débuter face au vétéran suisse Stan Wawrinka. Un premier tour piégeux pour le jeune tricolore, mais les autres français héritent eux d'un tirage difficile. Par exemple, Clément Tabeur affrontera le numéro 1 mondial Yannick Sinner. Arthur Fils, lui, y a échappé.
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1: Pour ce vendredi, c'est une nouvelle journée estivale qui est attendue avec un grand soleil de prévu tout au long de la journée sur l'ensemble de l'Hexagone et des températures qui ne cessent de monter entre 8 et 15 degrés. Déjà au réveil, dans l'après-midi, ça va monter jusqu'à 28 du côté d'Amiens. Il fera 29 degrés à Chaumont, 32 à Lyon, jusqu'à 33 du côté de Toulouse, à Tarbes, 34 à Biarritz et la maximale est attendue à Bordeaux avec 35 degrés.
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1: Allez, on parle de cet homme qui râle bien parce qu'il avait retiré l'argent liquide pour verser un acompte avant d'acheter une nouvelle voiture. Donc jusque-là, rien d'extraordinaire. Sauf que son pactole a disparu, ou plutôt a été détruit. Il y avait quand même 1 500 €. Et le suspect n'est autre que son chiot de 8 mois. Voilà, le jeune chiot a profité de l'absence de son maître pendant 2 heures pour transformer les billets en confettis. Et à son retour, ils étaient éparpillés en 1000 morceaux sur le coussin du toutou.
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1: Bonjour à tous, l'horoscope de ce vendredi 22 mai, on commence avec les béliers. La famille est la chose la plus importante à vos yeux. Les taureaux, vous obtenez aujourd'hui plein de félicitations. Les gémeaux, prenez le temps de rêver, ça vous fait du bien. Les cancers, une bonne nouvelle vous attend bientôt. Les lions, vous êtes positifs et vous regardez vers l'avenir. Les vierges, vous essayez de bien définir vos objectifs. Balance, vous démontrez votre talent par les actes. Les scorpions, vous serez un petit peu bougon aujourd'hui. Les sagittaires, vous ne prenez pas de risques au travail. D'accord. Et puis les capricornes, vous croyez en vos valeurs et ça vous fait avancer. Les verseaux, vous prenez du repos et ça vous donne la pêche. Et puis les poissons, vous avez de bonnes idées, alors mettez-les en pratique.

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2: L'éphéméride. Et nous sommes le vendredi 22 mai, le 142e jour de l'année. Aujourd'hui, nous fêtons les Émile et les Rita. Émile est d'un tempérament nerveux et colérique à la fois. Ainsi, il se montre tout aussi discret et timide qu'excitable et enthousiaste. Journée mondiale de la biodiversité. Quelques anniversaires. Novak Djokovic qui a acquis à 39 ans. Naomi Campbell, 56 ans. 34 ans pour la chanteuse et actrice Camille Lou. Les 66 ans du nutritionniste Jean-Michel Cohen. Et puis Morrissey, qui c'était le chanteur du groupe des Smiths, à 67. Tant bon anniversaire à vous aussi, peut-être né un 22 mai.
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3: Pour ce vendredi, c'est une nouvelle journée estivale qui est attendue avec un grand soleil de prévu tout au long de la journée sur l'ensemble de l'Hexagone et des températures qui ne cessent de monter entre 8 et 15 degrés. Déjà au réveil dans l'après-midi, ça va monter jusqu'à 28 du côté d'Amiens. Il fera 29 degrés à Chaumont, 32 à Lyon, jusqu'à 33 du côté de Toulouse, Tarbes, 34 à Biarritz et la maximale est attendue à Bordeaux avec 35 degrés.
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1: Bonjour, les affaires d'été vont pouvoir sortir du dressing, du soleil partout, de fortes températures dès aujourd'hui, une météo estivale avec jusqu'à plus de 30 degrés selon les régions, un épisode décrit comme un dôme de chaleur par Météo France. Plus de 700 millions d'euros supplémentaires, le gouvernement a détaillé ses aides face à la flambée des carburants. Le plafond de la prime carburant employeur est doublé à 600 euros, l'aide grand rouleur passe de 50 à 100 euros. Des mesures spécifiques vont aussi soutenir les taxis pour passer à l'électrique. Le BTP, les agents publics, les aides à domicile et les agriculteurs sont aussi concernés. Violence dans le périscolaire à Paris. 3 des 16 personnes placées en garde à vue vont être présentées à un juge d'instruction ce vendredi. Il s'agit de deux hommes et d'une femme, animateurs de 30 à 51 ans, soupçonnés de violences sexuelles sur une vingtaine d'enfants dans le 7e arrondissement. Au total, une centaine d'enquêtes visent les écoles maternelles de la capitale. 17 ans après le drame, la justice retient les homicides involontaires et condamne Air France et Airbus pour le crash du vol Rio-Paris qui avait fait 228 morts en 2009. Les deux géants de l'aéronautique qui avaient été relaxés en première instance s'annonce ce pourvoi en cassation. Elles reviennent, les fameuses zones à faible émission sont rétablies. Le Conseil constitutionnel a censuré hier la suppression des ZFE. La même décision a été prise pour l'assouplissement des règles contre l'artificialisation des sols. Une décision saluée par le ministère de la Transition écologique. Donald Trump assure que les États-Unis vont récupérer l'uranium enrichi de l'Iran. On va s'en emparer, a-t-il déclaré, affirmant que Washington n'en avait pas besoin et ne le voulait pas. Le dirigeant américain a précisé que ce stock serait probablement détruit une fois récupéré pour ne pas le laisser aux mains de l'Iran. Un tour du côté de Roland-Garros 2026 avec le tirage au sort des tableaux principaux qui a rendu son verdict. Le français Arthur Fils, tête de série numéro 17, débutera face au vétéran suisse Stan Wawrinka. Un premier tour piégeux pour le jeune tricolore. Les autres français héritent d'un tirage difficile puisque Clément Tabour lui affrontera le numéro 1 mondial, Yannick Sinner. Enfin, il y aura également du football ce soir avec le coup d'envoi de la finale de la Coupe de France Lens-Nice qui sera donné à 21h.
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1: Pour ce vendredi, c'est une nouvelle journée estivale qui est attendue avec un grand soleil de prévu tout au long de la journée sur l'ensemble de l'Hexagone et des températures qui ne cessent de monter entre 8 et 15 degrés. Déjà au réveil, dans l'après-midi, ça va monter jusqu'à 28 du côté d'Amiens. Il fera 29 degrés à Chaumont, 32 à Lyon, jusqu'à 33 du côté de Toulouse, à Tarbes, 34 à Biarritz et la maximale est attendue à Bordeaux avec 35 degrés.
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1: Triche. Ah oui. Des étudiants ont tenté d'utiliser un stratagème sophistiqué lors d'une importante épreuve de mathématiques. Mais leur petit manège n'est pas passé inaperçu. Les examens de maturité, c'est long et il faut prévoir des pauses pour se rendre au petit coin. Ainsi, les WC sont inspectés pour décourager toute tentative de triche. Mais des élèves du lycée évangélique de Donaustadt à Vienne se sont crus plus malins. Comme le rapporte le portail d'information Hutz, l'un d'eux transportait sur lui une lampe UV pour déchiffrer les réponses aux tests de mathématiques inscrites sur le mur des toilettes par un autre étudiant, probablement un peu plus doué. Celui-ci se servait d'un stylo spécial dont l'encre est visible seulement sous la lumière ultraviolette. Mais les fréquentes pauses pipi d'un des lycéens ont fini par attirer l'attention d'un prof. Il a interrompu l'examen et demandé à tous les élèves qui étaient allés au WC de vider leurs poches. Chaussettes et jambes ont également été contrôlés. Les deux complices ont ainsi été confondus. Les autorités scolaires ont salué l'attitude de l'enseignant. Il a agi rapidement et de manière responsable. Une fois la lampe et le stylo confisqués, les deux élèves ont pu poursuivre l'examen. Ils encourent cependant des sanctions qui restent à déterminer.
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1: Bonjour à tous, l'horoscope de ce vendredi 22 mai, on commence avec les béliers. La famille est la chose la plus importante à vos yeux. Les taureaux, vous obtenez aujourd'hui plein de félicitations. Les gémeaux, prenez le temps de rêver, ça vous fait du bien. Les cancers, une bonne nouvelle vous attend bientôt. Les lions, vous êtes positifs et vous regardez vers l'avenir. Les vierges, vous essayez de bien définir vos objectifs. Balance, vous démontrez votre talent par les actes. Les scorpions, vous serez un petit peu bougon aujourd'hui. Les sagittaires, vous ne prenez pas de risques au travail. D'accord. Et puis les capricornes, vous croyez en vos valeurs et ça vous fait avancer. Les verseaux, vous prenez du repos et ça vous donne la pêche. Et puis les poissons, vous avez de bonnes idées, alors mettez-les en pratique.

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1: Bonjour à toutes et à tous, on débute avec du tennis et on connaît le programme. Du premier tour de Roland-Garros 2026, le français Arthur Fils, tête de série numéro 17, elle débutera face au vétéran suisse Stan Wawrinka, un premier tour piégeux pour le jeune tricolore. Les autres français héritent d'un tirage tout aussi difficile. Clément Tabur affrontera le numéro 1 mondial Yannick Sinner. Chez les femmes, Loïse Boisson, demi-finaliste l'an dernier, affrontera la russe Anna Kalinskaya. Son tableau l'opposerait à Coco Gauff dès les huitièmes de finale. Le tournoi parisien elle débute officiellement ce week-end. En ce vendredi, c'est le traditionnel Media Day pour les joueuses et joueurs du tournoi parisien. Une journée pour réaliser des interviews avec les médias du monde entier, mais elle devrait être considérablement raccourcie. Les meilleurs joueurs et joueuses, dont les deux numéros 1 mondiaux, Arina Sabalenka et Yannick Sinner, raccourcissent leurs interventions à 15 minutes pour protester contre les revenus des grands chelems. En football, c'est ce soir que se dispute la finale de la Coupe de France. Le RC Lens affronte l'OGC Nice au Stade de France à partir de 21h. C'est la première finale lensoise depuis 1998, mais ce sera la première Coupe de France remportée par le club artésien en cas de succès. Nice, de son côté, l'avait remportée en 1997. Et puis, autre finale ce week-end, celle de la Ligue des Champions féminines. OL Lyon affrontera le FC Barcelone samedi à 18h à Oslo. Et puis, Toulouse connaît son futur entraîneur. Le TFC a officialisé l'arrivée sur le banc du Danois Jens Bertel Ascou, inconnu du grand public en France. Il officie à Motherwell en Écosse où il a terminé quatrième du championnat cette saison. Et puis une demi-surprise dans la liste de l'Allemagne officialisée pour la Coupe du Monde 2026. Manuel Neuer est sorti de sa retraite internationale pour intégrer le groupe de la Mannschaft et disputer sa cinquième Coupe du Monde à 40 ans. Enfin, Alex Segert de la formation Bahrain Victorious a remporté la 12e étape du Giro. C'est son coéquipier Afonso Eulalio qui reste leader du classement général. Très belle journée de sport.
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2: Pour ce vendredi, c'est une nouvelle journée estivale qui est attendue avec un grand soleil de prévu tout au long de la journée sur l'ensemble de l'Hexagone et des températures qui ne cessent de monter entre 8 et 15 degrés. Déjà au réveil dans l'après-midi, ça va monter jusqu'à 28 du côté d'Amiens. Il fera 29 degrés à Chaumont, 32 à Lyon, jusqu'à 33 du côté de Toulouse, à Tarbes, 34 à Biarritz et la maximale est attendu à Bordeaux avec 35 degrés.
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1: Bonjour, l'été avant l'heure, un dôme de chaleur s'installe sur l'Hexagone. La météo s'annonce estivale à l'approche d'un nouveau week-end de 3 jours avec plus de 30 degrés annoncés par Météo France dans certaines régions. 5 ans après le lancement d'un plan à 2 milliards d'euros, Emmanuel Macron se rend ce vendredi dans l'Essonne au très grand centre de calcul du CEA. Le chef de l'État doit y annoncer de nouveaux investissements pour les filières quantiques et électroniques financées par le programme France 2030. Objectif, sauvegarder la souveraineté européenne et ne pas se faire distancer par les géants américains et la Chine. Plus de 700 millions débloqués pour aider les Français face à la flambée des carburants. Le plafond de la prime carburant employeur est doublé à 600 euros. L'aide grand rouleur passe de 50 à 100 euros. Des mesures spécifiques vont aussi soutenir les taxis pour passer à l'électrique. Le BTP, les agents publics et les aides à domicile sont aussi concernés, ainsi bien sûr que les agriculteurs. 3 personnes placées en garde à vue dans le cadre de l'affaire des violences dans le périscolaire à Paris. Elles vont être présentées à un juge d'instruction dès ce vendredi. Il s'agit de 2 hommes et une femme, animateurs périscolaires de 30 à 51 ans qui sont soupçonnés de violences sexuelles sur une 20aine d'enfants dans le 7e arrondissement de la capitale. Un dossier loin d'être isolé. Au total, une 100aine d'enquêtes similaires visent actuellement des écoles maternelles parisiennes. 17 ans après le drame, la justice retient les homicides involontaires et condamne Air France et Airbus pour le crash du vol Rio-Paris qui avait fait 228 morts en 2009. Les deux géants de l'aéronautique qui avaient été relaxés en première instance annoncent ce pourvoir en cassation. C'était attendu et elles reviennent. Les zones à faible émission sont rétablies. Le Conseil constitutionnel a censuré hier cette suppression des ZFE. Même décision pour l'assouplissement des règles contre l'artificialisation des sols. Des décisions saluées par le ministère de la Transition écologique. Un tour du côté du sport avec Roland Garros 2026. C'est le tirage au sort des tableaux principaux qui a rendu son verdict. Le français Arthur Fils évite Yannick Sinner au premier tour, mais c'est Clément Tabour qui va affronter le numéro 1 mondial. Une tâche difficile. En fin du foot ce soir avec le coup d'envoi de la finale de la Coupe de France Lens-Nice qui sera donnée à 21h.
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1: Pour ce vendredi, c'est une nouvelle journée estivale qui est attendue avec un grand soleil de prévu tout au long de la journée sur l'ensemble de l'Hexagone et des températures qui ne cessent de monter entre 8 et 15 degrés. Déjà au réveil, dans l'après-midi, ça va monter jusqu'à 28 du côté d'Amiens. Il fera 29 degrés à Chaumont, 32 à Lyon, jusqu'à 33 du côté de Toulouse, à Tarbes, 34 à Biarritz et la maximale est attendue à Bordeaux avec 35 degrés.
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1: Bonjour à tous, l'horoscope de ce vendredi 22 mai, on commence avec les béliers. La famille est la chose la plus importante à vos yeux. Les taureaux, vous obtenez aujourd'hui plein de félicitations. Les gémeaux, prenez le temps de rêver, ça vous fait du bien. Les cancers, une bonne nouvelle vous attend bientôt. Les lions, vous êtes positifs et vous regardez vers l'avenir. Les vierges, vous essayez de bien définir vos objectifs. Balance, vous démontrez votre talent par les actes. Les scorpions, vous serez un petit peu bougon aujourd'hui. Les sagittaires, vous ne prenez pas de risques au travail. D'accord. Et puis les capricornes, vous croyez en vos valeurs et ça vous fait avancer. Les verseaux, vous prenez du repos et ça vous donne la pêche. Et puis les poissons, vous avez de bonnes idées, alors mettez-les en pratique.

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1: Alors on sait pas trop quand cette histoire s'est passée, mais elle s'est passée. Leonardo DiCaprio était de passage dans le sud de la France. Il a fait pleurer le serveur qui s'occupait de sa table. Mais alors le serveur a pleuré de joie, hein, je vous rassure, parce qu'à la table de Leonardo se trouvaient une quinzaine de personnes, alors tous visiblement ont été ravis de l'accueil. Et du coup, Leonardo DiCaprio a laissé un pourboire faramineux de 50 000 euros à ce fameux serveur. Il a d'ailleurs payé avec une carte bancaire entièrement blanche, sans logo de banque, sans chiffre, sans nom. Il s'agit d'une carte réservée aux grandes fortunes, avec aucun plafond de paiement.
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2: Pour ce vendredi, c'est une nouvelle journée estivale qui est attendue avec un grand soleil de prévu tout au long de la journée sur l'ensemble de l'Hexagone et des températures qui ne cessent de monter entre 8 et 15 degrés. Déjà au réveil dans l'après-midi, ça va monter jusqu'à 28 du côté d'Amiens. Il fera 29 degrés à Chaumont, 32 à Lyon, jusqu'à 33 du côté de Toulouse, à Tarbes, 34 à Biarritz et la maximale est attendue à Bordeaux avec 35 degrés.
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1: Bonjour, un dôme de chaleur sur l'Hexagone selon Météo France qui annonce des températures estivales à l'approche d'un nouveau week-end de 3 jours avec plus de 30 degrés annoncés dans certaines régions. Et puis sans surprise, on attend une circulation très difficile pour ce dernier week-end prolongé avant les vacances d'été. Vous serez nombreux à prendre la route. Ce vendredi sera le plus compliqué, notamment autour de Paris et des zones côtières. Emmanuel Macron, lui, se rend ce vendredi dans l'Essonne au centre de calcul du CEA. Le chef de l'État devrait y annoncer des investissements à hauteur d'1 milliard d'euros pour les filières quantiques et électroniques. Objectif: sauvegarder la souveraineté européenne et tenter de ne pas se faire distancer par les géants américains et la Chine. Plus de 700 millions d'euros pour aider les Français face à la flambée des carburants. Le plafond de la prime carburant employeur est doublé à 600 euros, l'aide grand rouleur doublée également, et des mesures spécifiques sont notamment prévues pour permettre aux taxis de passer à l'électrique. 3 personnes en garde à vue dans le cadre de l'affaire des violences dans le périscolaire à Paris. Elles vont être présentées à un juge d'instruction dès ce vendredi. 2 hommes et une femme animateurs périscolaires de 30 à 51 ans sont soupçonnés de violences sexuelles sur une vingtaine d'enfants dans le 7e arrondissement de la capitale. Un dossier loin d'être isolé. Au total, une centaine d'enquêtes similaires visent actuellement des écoles maternelles parisiennes. Elles reviennent. Les zones à faible émission sont rétablies. Le Conseil constitutionnel a censuré jeudi la suppression des fameuses ZFE. Même décision pour l'assouplissement des règles contre l'artificialisation des sols. Une décision saluée par le ministère de la Transition écologique. Les livrets A n'attirent plus. Les Français ont continué de piocher dans leur épargne au mois d'avril. Selon la Caisse des dépôts, l'encours a reculé de plus d'1 milliard d'euros. C'est le 4e mois consécutif de baisse et le pire mois d'avril depuis 2009. Un tour du côté de Roland-Garros, alors que les hostilités sont attendues dimanche, le tirage au sort a livré son verdict. Le Français Arthur Fils évite Yannick Sinner au premier tour et c'est Clément Tabur qui affrontera le numéro 1 mondial. Enfin du football, avec ce soir le coup d'envoi de la finale de la Coupe de France Lens-Nice qui sera donné à 21h, alors qu'on apprend ce matin que 65 supporters de l'OGC Nice ont été interpellés et placés en garde à vue pour des violences hier soir à Paris. Le bilan fait état de 6 blessés, dont un grave.
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1: Pour ce vendredi, c'est une nouvelle journée estivale qui est attendue avec un grand soleil de prévu tout au long de la journée sur l'ensemble de l'Hexagone et des températures qui ne cessent de monter entre 8 et 15 degrés. Déjà au réveil dans l'après-midi, ça va monter jusqu'à 28 du côté d'Amiens. Il fera 29 degrés à Chaumont, 32 à Lyon, jusqu'à 33 du côté de Toulouse, Tarbes, 34 à Biarritz et la maximale est attendue à Bordeaux avec 35 degrés.
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1: Bonjour à toutes et à tous, on débute avec du tennis et on connaît le programme. Du premier tour de Roland-Garros 2026, le français Arthur Fils, tête de série numéro 17, elle débutera face au vétéran suisse Stan Wawrinka, un premier tour piégeux pour le jeune tricolore. Les autres français héritent d'un tirage tout aussi difficile. Clément Tabur affrontera le numéro 1 mondial Yannick Sinner. Chez les femmes, Loïse Boisson, demi-finaliste l'an dernier, affrontera la russe Anna Kalinskaya. Son tableau l'opposerait à Coco Gauff dès les huitièmes de finale. Le tournoi parisien elle débute officiellement ce week-end. En ce vendredi, c'est le traditionnel Media Day pour les joueuses et joueurs du tournoi parisien. Une journée pour réaliser des interviews avec les médias du monde entier, mais elle devrait être considérablement raccourcie. Les meilleurs joueurs et joueuses, dont les deux numéro 1 mondiaux, Arina Sabalenka et Yannick Sinner, raccourcissent leurs interventions à 15 minutes pour protester contre les revenus des grands chelems. En football, c'est ce soir que se dispute la finale de la Coupe de France. Le RC Lens affronte l'OGC Nice au Stade de France à partir de 21h. C'est la première finale lensoise depuis 1998, mais ce sera la première Coupe de France remportée par le club artésien en cas de succès. Nice, de son côté, l'avait remportée en 1997. Et puis, autre finale ce week-end, celle de la Ligue des Champions féminine. OL Lyon affrontera le FC Barcelone samedi à 18h à Oslo. Et puis, Toulouse connaît son futur entraîneur. Le TFC a officialisé l'arrivée sur le banc du Danois Jens Bertel Ascou, inconnu du grand public en France. Il officie à Motherwell en Écosse où il a terminé quatrième du championnat cette saison. Et puis une demi-surprise dans la liste de l'Allemagne officialisée pour la Coupe du Monde 2026. Manuel Neuer est sorti de sa retraite internationale pour intégrer le groupe de la Mannschaft et disputer sa 5e Coupe du Monde à 40 ans. Enfin, Alex Segert de la formation Bahrain Victorious a remporté la 12e étape du Giro. C'est son coéquipier Afonso Eulalio qui reste leader du classement général. Très belle journée de sport.
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1: Bonjour à tous, l'horoscope de ce vendredi 22 mai, on commence avec les béliers. La famille est la chose la plus importante à vos yeux. Les taureaux, vous obtenez aujourd'hui plein de félicitations. Les gémeaux, prenez le temps de rêver, ça vous fait du bien. Les cancers, une bonne nouvelle vous attend bientôt. Les lions, vous êtes positifs et vous regardez vers l'avenir. Les vierges, vous essayez de bien définir vos objectifs. Balance, vous démontrez votre talent par les actes. Les scorpions, vous serez un petit peu bougon aujourd'hui. Les sagittaires, vous ne prenez pas de risques au travail. D'accord. Et puis les capricornes, vous croyez en vos valeurs et ça vous fait avancer. Les verseaux, vous prenez du repos et ça vous donne la pêche. Et puis les poissons, vous avez de bonnes idées, alors mettez-les en pratique. Je préfère.

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1: Bonjour à tous. Deux enfants français de 4 et 5 ans ont été retrouvés seuls au bord d'une route au Portugal après avoir été abandonnés par leur mère. Aujourd'hui interpellé avec son compagnon, une enquête a été ouverte en France pour soustraction de mineurs, tandis que les deux frères ont été pris en charge par les autorités portugaises. Quatre jeunes, deux mineurs et deux majeurs ont été interpellés dans l'agglomération lyonnaise dans l'enquête sur un incendie criminel ayant fait 3 morts. Les enquêteurs privilégient la piste d'un règlement de compte lié au trafic de drogue, tandis que l'enquête se poursuit pour déterminer le rôle exact de chacun. En mai, l'INC indique que le climat des affaires reste maussade en France, avec un indicateur stable à 94 sous sa moyenne de long terme. Le climat de l'emploi lui tombe à son plus bas niveau depuis la crise sanitaire. L'Institut souligne une activité toujours en retrait dans plusieurs secteurs, malgré une stabilité globalement des indicateurs. Sophie Binet, secrétaire générale de la CGT, juge les nouvelles aides du gouvernement face à la hausse des carburants un hors sujet complet. Elle dénonce l'absence de mesures sur les salaires et réclame un blocage des prix des carburants pour protéger le pouvoir d'achat. Le gouvernement confirme le gel des allègements des charges des entreprises au 1er juin, malgré la hausse du SMIC. Le ministre des Comptes publics estime qu'une augmentation automatique liée au salaire minimum coûterait plus de 2 milliards d'euros et ne serait pas suffisamment ciblée. Sur la scène internationale, des responsables estiment à 50-50 les chances de parvenir à un accord entre l'Iran et les États-Unis sur le détroit d'Ormuz. Ils appellent Téhéran à ne pas surestimer ses cartes dans des négociations encore très fragiles sur fond de fortes tensions régionales. Et pour finir, un mot de sport en football. La Fédération française de football fixe un objectif ambitieux pour les Bleus au Mondial 2026, atteindre le dernier carré selon Philippe Diallo. Le président de la Fédération souligne le statut de numéro 1 mondial de la France.
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1: Pour ce vendredi, c'est une nouvelle journée estivale qui est attendue avec un grand soleil de prévu tout au long de la journée sur l'ensemble de l'Hexagone et des températures qui ne cessent de monter entre 8 et 15 degrés. Déjà au réveil, dans l'après-midi, ça va monter jusqu'à 28 du côté d'Amiens. Il fera 29 degrés à Chaumont, 32 à Lyon, jusqu'à 33 du côté de Toulouse, à Tarbes, 34 à Biarritz et la maximale est attendue à Bordeaux avec 35 degrés.
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1: Pour ce vendredi, c'est une nouvelle journée estivale qui est attendue avec un grand soleil de prévu tout au long de la journée sur l'ensemble de l'Hexagone et des températures qui ne cessent de monter entre 8 et 15 degrés. Déjà au réveil dans l'après-midi, ça va monter jusqu'à 28 du côté d'Amiens. Il fera 29 degrés à Chaumont, 32 à Lyon, jusqu'à 33 du côté de Toulouse, Tarbes, 34 à Biarritz et la maximale est attendue à Bordeaux avec 35 degrés.
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1: Bonjour à tous. La France va connaître un épisode de chaleur précoce et marqué pour le week-end de la Pentecôte, avec une hausse rapide des températures pouvant atteindre plus 10 à plus 15 degrés en quelques jours, selon Météo France. Des nuits tropicales sont attendues dans plusieurs régions, un phénomène rare pour la saison, confirmant un épisode de chaleur particulièrement intense et durable pour la période. Les aides à domicile saluent les nouvelles mesures annoncées par le gouvernement pour compenser la hausse des carburants, mais estiment qu'elles restent insuffisantes face à la réalité du terrain. Dans les zones rurales, notamment, les professionnels dénoncent des contraintes quotidiennes toujours fortes et des dispositifs jugés encore peu adaptés. La Française, contaminée par l'antivirus, reste en réanimation, tandis que les autres personnes hospitalisées après le rapatriement du navire de croisière restent sous surveillance. Les autorités sanitaires indiquent que tous les tests réalisés sont négatifs à ce stade, mais que les patients demeurent en isolement par précaution, la période d'incubation pouvant aller jusqu'à 42 jours. Deux enfants français de 4 et 5 ans ont été retrouvés seuls au bord d'une route au Portugal après avoir été abandonnés par leur mère, aujourd'hui interpellée avec son compagnon. Une enquête a été ouverte en France pour soustraction de mineurs, tandis que les deux frères ont été pris en charge par les autorités portugaises. Et 4 jeunes, 2 mineurs et 2 majeurs ont été interpellés dans l'agglomération lyonnaise dans l'enquête sur un incendie criminel ayant fait 3 morts. Les enquêteurs privilégient la piste d'un règlement de compte lié au trafic de drogue, tandis que l'enquête se poursuit pour déterminer le rôle exact de chacun. Les autorités américaines ont finalement revu leur projet de contrôle renforcé des voyageurs étrangers, qui prévoyait initialement l'analyse systématique des réseaux sociaux pour l'entrée sur le territoire. La mesure devrait désormais être appliquée de manière ciblée plutôt que généralisée. Et pour finir, un mot de sport en football, la FFF fixe un objectif ambitieux pour les Bleus au Mondial 2026, atteindre le dernier carré, selon Philippe Diallo. Le président de la Fédération française souligne le statut de numéro 1 mondial de la France.
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1: Bonjour à tous. Des perquisitions ont eu lieu à l'Élysée dans le cadre d'une enquête judiciaire sur l'attribution de marchés publics liés aux cérémonies de panthéonisation organisées par le Centre des Monuments Nationaux. Après un premier refus en avril au nom de l'inviolabilité présidentielle, les enquêteurs ont finalement pu intervenir. Gabriel Attal a officialisé sa candidature à l'élection présidentielle de 2027 lors d'un débat citoyen organisé à Mur-en-Barèze. Le secrétaire général de Renaissance a défendu une vision d'optimisme et de rassemblement, affirmant que le meilleur est devant nous. Le secrétaire d'État américain Marco Rubio lui a demandé aux alliés de l'OTAN de répondre aux inquiétudes du président Donald Trump concernant leur position sur les opérations menées au Moyen-Orient. Selon lui, ces tensions doivent être traitées sans être immédiatement résolues. Et puis depuis l'apparition d'un foyer d'antivirus à bord du navire MV Ondius, un nouveau cas a été confirmé par l'Organisation Mondiale de la Santé. Un membre d'équipage débarqué à Tenerife puis rapatrié aux Pays-Bas a été placé à l'isolement. Le bilan atteint désormais 12 cas recensés dans le monde, dont 3 décès. On poursuit avec les deux enfants français de 4 et 5 ans retrouvés seuls au bord d'une route au Portugal qui ont été placés dans une famille d'accueil après leur hospitalisation. Leur retour en France devrait être organisé par coopération judiciaire. Leur mère et son compagnon interpellés si elles sont soupçonnées eux de maltraitance et de mise en danger ainsi que d'abandon. Un éducateur d'une cinquantaine d'années employé par la ville de Calais a été mis en examen pour viol sur mineur de moins de 15 ans et placé en détention provisoire. Les faits présumés auraient été commis dans un cadre privé entre fin 2025 et début 2026 sur un garçon de 8 ans. Et enfin, un mot de sport. Ce soir, il y a du rugby avec la finale de la Challenge Cup pour le MHR. Les Montpelliérains affrontent les Irlandais de l'Ulster qu'ils n'ont jamais battu. Le coup d'envoi de la rencontre est prévu à 21h. Voilà pour l'essentiel de l'actualité. Je vous souhaite une très belle fin de journée.
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2: Bonsoir à tous. Des perquisitions ont eu lieu à l'Elysée dans le cadre d'une enquête judiciaire sur l'attribution de marchés publics liés aux cérémonies de panthéonisation organisées par le Centre des Monuments Nationaux. Flavie Flamand a affirmé n'avoir jamais eu de relation sexuelle consentie avec Patrick Bruel, qu'elle accuse de viol pour des faits présumés remontant à 1991. Elle conteste donc la version de la défense évoquant une relation consentie et envisage des suites judiciaires pour diffamation. Patrick Bruel rejette de son côté toute accusation de violence ou de contrainte. Plusieurs maires de grandes villes ont demandé à l'artiste d'annuler ses concerts. En politique, Gabriel Attal a officialisé sa candidature à l'élection présidentielle de 2027 lors d'un débat citoyen organisé dans l'Aveyron. Le secrétaire général de Renaissance a défendu une vision d'optimisme et de rassemblement, affirmant que le meilleur est devant nous. Le chef d'état-major pakistanais, lui, est en route vers l'Iran dans le cadre des efforts de médiation menés par le Pakistan entre l'Iran et les États-Unis. Et puis les deux enfants français de 4 et 5 ans retrouvés seuls au bord d'une route au Portugal ont été placés dans une famille d'accueil après leur hospitalisation. Leur retour en France devrait être organisé par coopération judiciaire. Leur mère et son compagnon, eux, ont été interpellés. On poursuit avec un éducateur d'une cinquantaine d'années employé par la ville de Calais qui a été mis en examen pour viol sur mineur de moins de 15 ans et placé en détention provisoire. Les faits présumés auraient été commis dans un cadre privé entre fin 2025 et début 2026 sur un garçon de 8 ans. Depuis l'apparition d'un foyer d'antivirus à bord du navire MV Ondius, un nouveau cas a été confirmé par l'Organisation Mondiale de la Santé. Un membre d'équipage débarqué à Tenerife, puis rapatrié aux Pays-Bas, a été placé à l'isolement. Le bilan atteint désormais 12 cas recensés dans le monde, dont 3 décès liés à cette infection. On termine ce flash avec du sport et du football. Ce soir, place à la finale de la Coupe de France avec Lens qui affronte Nice. Le coup d'envoi est prévu à 21h.
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1: Comme un air d'été pour ce samedi sur l'ensemble du pays, avec un grand soleil à afficher tout au long de la journée. En ce qui concerne le vent, il pourra souffler en rafale jusqu'à 40 km/h, notamment sur le littoral. Et puis les températures, elles seront plutôt douces du côté de Marseille avec 24 degrés, 26 à Nice. En revanche, partout ailleurs, il fera très chaud avec jusqu'à 29 degrés à Strasbourg. On annonce 31 degrés à Amiens, 33 à Rennes, 34 à La Rochelle et jusqu'à 35 pour la maximale à Bordeaux.
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1: Bonsoir à tous. Des perquisitions ont eu lieu à l'Elysée dans le cadre d'une enquête judiciaire sur l'attribution de marchés publics liés aux cérémonies de panthéonisation organisées par le Centre des Monuments Nationaux. Flavie Flamand a affirmé n'avoir jamais eu de relation sexuelle consentie avec Patrick Bruel, qu'elle accuse de viol pour des faits présumés remontant à 1991. Elle conteste donc la version de la défense, évoquant une relation consentie et envisage des suites judiciaires pour diffamation. Patrick Bruel rejette de son côté toute accusation de violence ou de contrainte. Plusieurs maires de grandes villes ont demandé à l'artiste d'annuler ses concerts. En politique, Gabriel Attal a officialisé sa candidature à l'élection présidentielle de 2027 lors d'un débat citoyen organisé dans l'Aveyron. Le secrétaire général de Renaissance a défendu une vision d'optimisme et de rassemblement, affirmant que le meilleur est devant nous. Le chef d'état-major pakistanais, lui, est en route vers l'Iran dans le cadre des efforts de médiation menés par le Pakistan entre l'Iran et les États-Unis. Et puis les deux enfants français de 4 et 5 ans retrouvés seuls au bord d'une route au Portugal ont été placés dans une famille d'accueil après leur hospitalisation. Leur retour en France devrait être organisé par coopération judiciaire. Leur mère et son compagnon, eux, ont été interpellés. On poursuit avec un éducateur d'une cinquantaine d'années employé par la ville de Calais qui a été mis en examen pour viol sur mineur de moins de 15 ans et placé en détention provisoire. Les faits présumés auraient été commis dans un cadre privé entre fin 2025 et début 2026 sur un garçon de 8 ans. Depuis l'apparition d'un foyer d'antivirus à bord du navire MV Ondus, un nouveau cas a été confirmé par l'Organisation Mondiale de la Santé. Un membre d'équipage débarqué à Tenerife, puis rapatrié aux Pays-Bas, a été placé à l'isolement. Le bilan atteint désormais 12 cas recensés dans le monde, dont 3 décès liés à cette infection. On termine ce flash avec du sport et du football. Ce soir, place à la finale de la Coupe de France avec Lens qui affronte Nice. Le coup d'envoi est prévu à 21h.
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1: Alors on sait pas trop quand cette histoire s'est passée, mais elle s'est passée. Leonardo DiCaprio était de passage dans le sud de la France. Il a fait pleurer le serveur qui s'occupait de sa table. Mais alors le serveur a pleuré de joie, hein, je vous rassure, parce qu'à la table de Leonardo se trouvaient une quinzaine de personnes, alors tous visiblement ont été ravis de l'accueil. Et du coup, Leonardo DiCaprio a laissé un pourboire faramineux de 50 000 euros à ce fameux serveur. Il a d'ailleurs payé avec une carte bancaire entièrement blanche, sans logo de banque, sans chiffre, sans nom. Il s'agit d'une carte réservée aux grandes fortunes, avec aucun plafond de paiement.
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1: Bonsoir à tous. Coup de chaud sur la France aujourd'hui avec un soleil généralisé et des températures records pour un mois de mai dans plusieurs régions. À La Rochelle, le thermomètre a atteint 32,8 degrés, battant un record datant de 2002. Et des valeurs similaires ont été relevées en Vendée et dans les Côtes d'Armor, tandis que près de 36 degrés ont été enregistrés dans les Landes. Marco Rubio a déclaré lors d'une réunion de l'OTAN que les États-Unis souhaitaient un accord avec l'Iran garantissant l'ouverture du détroit d'Ormuz et l'abandon des ambitions nucléaires iraniennes. Il a ajouté qu'en cas de refus de Téhéran, Washington devait disposer d'un plan B pour assurer la libre circulation dans cette voie maritime stratégique. Des opérations de perquisition ont été menées au palais de l'Élysée dans le cadre d'une instruction judiciaire portant sur les conditions d'attribution de marchés publics liées à l'organisation de cérémonies de panthéonisation par le Centre des Monuments Nationaux. Et alors que le prix des carburants dépasse les 2 euros le litre, le marché des voitures électriques d'occasion connaît une forte croissance, soutenue par la baisse des tarifs et un coût d'utilisation plus avantageux. Toutefois, de nombreux conducteurs restent prudents, freinés par le prix initial et les limites d'autonomie. On continue avec Gabriel Attal qui a annoncé officiellement sa candidature à la présidentielle de 2027 lors d'un rassemblement dans l'Aveyron. Le responsable de Renaissance a mis en avant un discours tourné vers l'optimisme et l'unité nationale, estimant que l'avenir de la France restait prometteur. L'Organisation mondiale de la santé, elle, a alerté sur la propagation rapide de l'épidémie d'Ebola en République démocratique du Congo. Le niveau de risque national est passé de élevé à très élevé, soit le niveau maximal. L'organisation fait état de 82 cas confirmés et 7 décès. En sport, à présent en cyclisme, victoire d'Alberto Bettiol sur la 13e étape du Giro, et Eulalio conserve lui le maillot de leader. Et puis en football, ce soir, c'est la finale de la Coupe de France au Stade de France, où Lens affronte Nice à 21h. Et voilà pour l'essentiel de l'actualité, je vous souhaite une excellente soirée, à notre écoute.
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